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Et puis, la pluie a tombé à 24 nez du temps, bout à 8 heures bon matin. La wè pou Hiwanora 0.1 mm. 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La pli a tombé à mois juin. La wè pou Hiwanora 6.4 mm. La wè pou George F. L. Charles 9.6 mm. Soleil kay levé demain si divle 25 minutes pou 6 heures bon matin. Et soleil kay couché demain au soir à 29 minutes pou 7 heures au soir. 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